C'était l'entrée de Tigrana dans Edgar, le deuxième opéra de Giacomo Puccini, créé à la Scala de Milan en 1889. On y a entendu l'influence de Carmen, mais il faut dire que l'influence de Bizet sur Puccini ne se limite pas à Carmen. Un autre opéra très marquant pour lui sera Les Pêcheurs de Perles, dont je vous propose d'entendre l'air de Leila, comme autrefois dans la nuit sombre, suivi d'un autre air de Edgar, Questo amor, vergogna mia. Où l'on remarquera que Puccini s'inspire non seulement de la forme globale, mais encore et surtout des harmonies du compositeur français.

C'était successivement l'air de Leila, extrait des Pêcheurs de perles de Georges Bizet, interprété par Julie Fuchs, accompagné par l'Orchestre national de Lille et les Cris de Paris, placé sous la direction d'Alexandre Bloch. Puis l'air Questo Amor Vergogna Mia, extrait d'Edgar, second opéra de Puccini, chanté par Renzo Scorsoni et toujours dans la version de Silario à la tête de l'orchestre de la RAI de Turin. Si j'insiste ici sur les jeunes années de Puccini et sur cette influence de Bizet, c'est évidemment parce que c'est là que se constituent progressivement les traits stylistiques si distinctifs de Puccini que nous connaissons le mieux. Et ce Puccini plus affirmé, eh bien, il va se faire connaître dans l'opéra suivant, auquel il se consacre dès après la création d'Edgar. Là encore, il est lié à la musique française puisque notre compositeur y reprend un sujet qui a été traité 5 ans plus tôt par Jules Massenet, celui de Manon Lescaut, d'après le roman de l'abbé Prévost. C'est d'ailleurs, de ce fait, un défi particulièrement téméraire pour un jeune artiste comme Puccini que de se mesurer au grand Massenet, dont Manon est un des plus grands chefs-d'œuvre. Mais contre toute attente, l'opéra de Puccini obtient un triomphe à sa création en février 1893 au Théâtre Regio de Turin. Ce succès est décisif. Il propulse Puccini au premier plan. Ce qui est intéressant pour nous ici, c'est que ce n'est pas uniquement le sujet que Puccini reprend à Massenet. Massenet constitue, avec Bizet et sans doute plus encore que lui, l'influence la plus importante qui se soit exercée sur Puccini. Ce qu'on retrouve de l'un chez l'autre, c'est une dramaturgie musicale très naturelle, sans être naturaliste, une sorte de voie médiane très subtile entre le réalisme cru et le spiritualisme wagnérien. C'est aussi et surtout une harmonie suave et extrêmement travaillée dont l'appropriation va nourrir le cœur du style de Puccini. Je vous propose d'entendre successivement les deux versions respectives de la rencontre entre les deux personnages centraux, Manon et Desgrieux, c'est-à-dire d'abord celle de Massenet, puis celle de Puccini.

Nous entendions le duo de Manon et du Chevalier des Grieux, oui, mais dans deux versions différentes, celle de Massenet de 1884 et celle de Puccini de 1893. La première était extraite de l'enregistrement de Beverly Seals avec Nicolas Jedda en des Grieux, accompagné par le New Philharmonia Orchestra sous la direction de Julius Rodel sur un disque Deutsche Grammophon. Et la version de Puccini était chantée par Mirella Freni dans le rôle de Manon, Placido Domingo dans celui de Desgrieux et le Philharmonia Orchestra sous la baguette de Giuseppe Sinopoli, un enregistrement de légende. On a dit que l'influence de Massenet avait été considérable sur Puccini, et nous le rencontrerons encore dans cette émission, et ce d'autant que le compositeur français avait su mettre à profit des innovations wagnériennes sans sombrer dans le wagnérisme. Wagner, voilà le tsunami qui déferle sur l'Europe lyrique de la fin du XIXe siècle. La question est pour le compositeur italien, mais elle est la même en France, comment intégrer son apport révolutionnaire, irrésistible, dont il paraît désormais impossible de complètement se passer sans s'y diluer soi-même. La voix puccinienne constituera une des réponses fortes à cette question. C'est probablement dans Manon Lescaut que l'influence de Wagner est la plus importante. Écoutons le prélude du troisième acte de Tristan, puis le probable écho de ses couleurs sombres dans le début du troisième acte de Manon Lescaut.

Nous entendions successivement le prélude du troisième acte de Tristan et Iseult de Richard Wagner dans la version de Carlos Kleiber à la tête de la Staatskapelle de Dresde sur un disque Deutsche Grammophon, et puis le début du troisième acte de Manon Lescaut de Giacomo Puccini, interprété par le Philharmonia Orchestra sous la direction de Giuseppe Sinopoli. Wagner, c'est, selon le terme consacré, la mélodie infinie, c'est-à-dire la conception de la dramaturgie musicale comme une trame ininterrompue, un flux continu de lignes et de tensions qui s'étirent toujours davantage. Une alternative possible à cette conception est offerte par le dernier Verdi, et tout particulièrement dans son ultime opéra Falstaff, qui présente tout au contraire un style kaléidoscopique, fragmenté, constitué de motifs épars, épousant les rythmes de la parole, allégeant considérablement le poids de l'orchestre. Je vous propose d'entendre le début de cet opéra avec Enrico Facchini, Brian Terfel, Anthony Mee, Anatoly Kotcherga et l'Orchestre philharmonique de Berlin placé sous la direction de Claudio Abbado.

C'était le début de Falstaff de Giuseppe Verdi, dans lequel on a pu entendre un style d'opéra italien à la fois vif et allégé, sans grandiloquence. Cette voie possible de modernisation de la dramaturgie musicale sera saisie et développée par Puccini dans son opéra suivant, La Bohème, l'un de ses plus grands succès, dont je vous propose d'entendre là aussi le début, qui marque un grand contraste avec ses opéras précédents. Nous trouvons Rolando Parnerai, Luciano Pavarotti et Nikolai Gavrov accompagnés par le Philharmonique de Berlin sous la direction de Herbert von Karajan.

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C'était le début de la bohème de Giacomo Puccini, dont la texture vivace, éclatée, suivant de plus près le rythme naturel d'une discussion, résonnait avec le Verdi de Falstaff. À vrai dire, l'affinement de la trame orchestrale était, avant Falstaff, déjà une préoccupation de Verdi. Et au-delà de lui, c'est une tendance forte de la musique de la fin du XIXe siècle. Alors cette tendance pourrait paraître contradictoire avec une autre grande évolution, remarquable d'ailleurs chez Verdi aussi et tous ses contemporains, vers un agrandissement de l'orchestre symphonique dans des proportions inédites. En réalité, ces deux lignes de force, apparemment opposées, se tiennent dans une même dynamique de progrès technique, d'accroissement de la maîtrise du compositeur sur le matériau sonore, qui doit permettre à cette immense machine qui est devenue l'orchestre de fournir à la fois la puissance et des couleurs toujours plus précises, des nuances toujours plus affinées. En guise d'illustration, je vous propose d'entendre le duo Gianella Notte Danza, extrait de l'opéra Othello, dans lequel Verdi détache quatre violoncelles solistes de l'orchestre pour accompagner les chanteurs.

Nous entendions Giai nella notte densa, duo extrait d'Otello de Giuseppe Verdi dans la version de Luciano Pavarotti et Joan Sutherland, accompagné par le National Philharmonic Orchestra sous la baguette de Richard Bornage. L'orchestre, comme je l'ai dit, devient au cours du 19e siècle une immense machine dont on tire à la fois une puissance sonore inédite et des finesses insoupçonnées. Rien de mieux pour s'en rendre compte que d'entendre un extrait de l'opéra suivant de Puccini, Tosca, créé en 1900. Au troisième acte, Cavaradossi est condamné à mort et demande à écrire une dernière lettre à sa bien-aimée. Après un déchirement sonore pathétique qui tressaille des profondeurs de l'orchestre, ce sont, comme chez Verdi, quatre violoncelles solistes qui accompagnent le malheureux dans la rédaction de ce dernier billet. Brian Secombe et Placido Domingo sont accompagnés par le Philharmonia Orchestra, encore sous la baguette de Giuseppe Sinopoli. Et c'est un disque de Deutsche Grammophon.

C'était, avant sa condamnation à mort, la dernière lettre de Cavaradossi pour sa bien-aimée Tosca, au troisième acte de l'opéra de Puccini, accompagné par quatre violoncelles solistes détachées de l'orchestre. Après avoir écrit ces mots, Cavaradossi se remémore son passé avec nostalgie. Les quatre violoncelles vont laisser place à une clarinette soliste pour un des airs les plus fameux de Puccini. Et Luce van le stelle, et les étoiles brillaient. Que l'on va entendre suivi d'un autre air, extrait du Cid de Jules Massenet, décidément omniprésent pour Puccini et dont il s'est très probablement inspiré. Le Cid de Massenet avait en effet été un énorme succès à la Scala de Milan en 1890. Luce van le stelle, extrait du troisième acte de Tosca, donc suivi de l'air de cet affreux combat, pleurez, pleurez mes yeux, extrait du troisième acte du Cid de Massenet.

Nous entendions successivement « Et Lucevan le stele » et « Les étoiles brillaient », extrait du troisième acte de Tosca de Puccini, suivi d'un air dont il s'est très probablement inspiré, de cet affreux combat « Pleurez, pleurez mes yeux », extrait du troisième acte du Cid de Jules Massenet. L'air de Puccini était chanté par José Carreras, accompagné de l'orchestre du Covent Garden sous la direction de Sir Colin Davis, celui de Massenet, par Sonia Yoncheva, accompagnée par Frédéric Chasselin à la tête de l'Orchestra de la Comunitat Valenciana, un disque Sony. On a pu entendre chez le Puccini de Tosca un niveau d'expressivité, de déchirement pathétique, rarement atteint dans le répertoire lyrique, comme si l'expression musicale de la douleur cherchait à se rapprocher d'encore plus près de son intensité réelle pour arracher l'auditeur à sa position distanciée. Cette visée esthétique est à inscrire dans le sillon d'un courant qui domine la génération de Puccini, qui est le vérisme. Résonnant au départ avec le naturalisme littéraire d'un Zola, mais prenant aussi comme point d'inspiration musicale la Carmen de Bizet, dont on a entendu un extrait plus tôt, le vérisme veut saisir la réalité vraie, crue, en se rapprochant de son immédiateté. Ce qui se traduit d'une part par le choix des sujets délibérément triviaux, voire sordides, et d'autre part par l'expression plus directe donnée au personnage. Écoutons un extrait d'une des œuvres les plus emblématiques du vérisme, Pagliacci, de Ruggero Leoncavallo, dans l'air Vesti la giubba. Mais la veste. Cagno doit monter sur scène pour faire le clown après avoir découvert l'infidélité de sa femme. Vous entendrez chanter, et même pleurer, la grande voix de Luciano Pavarotti, accompagné par le National Philharmonic Orchestra sous la direction de Giuseppe Pattane.

C'était Vesti la Guiba, un des airs les plus célèbres de l'opéra italien, extrait de Pagliacci de Ruggero Leone Cavallo, dans la version non moins légendaire de Luciano Pavarotti. Alors, Puccini n'a jamais été vériste à proprement parler. Il n'est jamais allé aussi loin dans le réalisme. Il a toujours tenu à ce que la musique opère un certain degré de médiation avec ce qu'elle exprime. Mais il est incontestable qu'il s'en est souvent approché et qu'on retrouve dans sa musique des tournures ultra-expressives, des climax déchirants qui ne sont pas sans être redevables de ses collègues véristes. C'est notamment le cas de la fin de Madame Butterfly, où l'épouse japonaise Chulchio-san, abandonnée par l'américain Pinkerton, se suicide dans un désespoir dont l'expression lyrique rappelle celle de l'air qu'on vient d'entendre. Quelque peu véristes sont aussi les ultimes cris « Butterfly, Butterfly » de Pinkerton. Chulchio-san est ici interprétée par Maria Callas, évidemment une interprète incontournable de Puccini, accompagnée par Nicolae Jeda et l'orchestre de la Scala de Milan, placé sous la direction de Herbert von Karajan. Cette référence, légendaire elle aussi, est un enregistrement EMI.

C'était le final de Madame Butterfly de Puccini dans la version mythique de Maria Callas. Cet opéra de Puccini, daté de 1904, entre de plein pied dans le XXe siècle, entre autres parce qu'à la faveur de son sujet exotique, le Japon, Puccini se rapproche de plus en plus de l'impressionnisme musical, c'est-à-dire d'un art qui délaisse peu à peu les enchaînements d'accords classiques, régis par une logique fonctionnelle très forte, au profit d'une esthétique de la couleur sonore, des harmonies coulant imperceptiblement les unes dans les autres et données à entendre pour elles-mêmes. Là encore, le modèle le plus important vient de France. Il s'agit de Claude Debussy qui, au tournant du siècle, a opéré une véritable révolution sonore. Écoutons le début de son opéra Péléas et Mélisande dans la version de Claudio Abbado à la tête du Philharmonique de Vienne.

Alors, ce début de Péléas et Mélisande de Debussy nous place au cœur de la révolution sonore que constitue ce qu'on a appelé l'impressionnisme musical. Les accords progressent selon des trajectoires parallèles, produisant des couleurs évanescentes, et surtout ne donnent pas l'impression de tendre à une conclusion. Ils flottent, ou l'on dirait aujourd'hui, ils planent. C'est une nouvelle harmonie, totalement moderne. On l'a ici entendu dans une dynamique sonore très douce, mais elle peut aussi se déployer avec plus de force. Écoutons-la dans l'opéra suivant de Puccini, La Fanciulla del Vest, qui, dès ses premières notes, nous montre un Puccini complètement entré dans le XXe siècle. Zubin Mehta est à la tête de l'orchestre du Covent Garden.

Après ce début de la Fanciulla del West de Giacomo Puccini, opéra daté de 1910, qui nous a fait entendre la marque de Debussy et plus largement de l'impressionnisme musical, mais aussi à la fin de l'extrait des sonorités jazz qui complètent la palette de cette harmonie modernisée, je vous propose d'entendre cette influence qui se fait sentir de façon encore plus prononcée au début du triptyque, agencement de trois petits opéras composés par Puccini en 1918. Au début du premier d'entre eux, Il Tabarro, nous avons affaire à un Puccini définitivement entré dans le XXe siècle. Non seulement parce que l'harmonie est complètement impressionniste, c'est-à-dire faite de couleurs flottantes, mais encore parce que Puccini va plus loin et complète ce véritable paysage sonore portuaire par des sons réels tels que celui d'un bateau. Ici, l'impressionnisme s'étend pour résonner, même si c'est très prudemment, avec d'autres tendances encore plus avant-gardistes. Rappelons que dans les années 10, le courant italien des futuristes avait développé l'idée d'une musique de bruit, émancipée des instruments classiques. Bruno Bartoletti est à la tête de l'Orchestra del Maggio Musicale Fiorentino,

C'était le début de Il Tabarro, premier opéra du triptyque de Giacomo Puccini, dans la version de Bruno Bartoletti à la tête de l'orchestre della Maggio Musicale Fiorentino. Depuis les années 1880 jusqu'aux deux premières décennies du XXe siècle, on a vu Puccini évoluer avec l'histoire musicale en nourrissant toujours son esthétique dramaturgique, dont le noyau reste constant, des innovations qu'il y trouve. Au début du XXe siècle, l'exotisme musical se transforme en un véritable fauvisme. L'évocation sonore de cultures extra-européennes donne lieu à des textures percussives, violentes, aux rythmes inouïs, aux harmonies dissonantes et aux instruments jusqu'alors peu usités. Le grand modèle de ce fauvisme, c'est bien sûr le Sacre du printemps de Stravinsky de 1913. Mais je vous propose d'entendre ici un exemple contemporain un peu moins connu, daté de 1914 et d'ailleurs destiné au même ballet russe que le Sacre du printemps, qui est la suite cite de Sergei Prokofiev, qui évoque une sauvagerie mongole stylisée. Nous retrouvons Claudio Abbado à la tête de l'Orchestre symphonique de Chicago cette fois.

Si je vous ai fait écouter un extrait de cette suite Cite de Prokofiev, c'est parce que les couleurs criardes de cette esthétique musicale fauviste entrent en pleine résonance avec le sujet qu'a choisi Puccini pour son dernier opéra, Turandot. On passe ici de l'évocation de la Mongolie à celle d'une Chine médiévale imaginaire, mais on remarquera que les effets d'écriture sont très similaires. Et on notera notamment la présence du xylophone, instrument peu utilisé jusqu'ici dans la musique classique européenne. Gira la côte et premier chœur de Turandot est ici interprété par Zubin Mehta à la tête du Philharmonique de Londres et du John Aldiss Choir.

C'était Giralacoste, cœur extrait du premier acte de Turandot, dernier opéra de Puccini, laissé inachevé par la mort de notre compositeur en novembre 1924 et créé 2 ans plus tard à Milan dans une version complétée. On l'a dit, Puccini jusqu'au bout suit les évolutions de l'histoire de la musique. Il ne se rive pas comme d'autres au contexte qu'il a vu naître, mais pour autant, il demeure fidèle à une tradition 3 fois séculaire qui est celle de l'opéra italien. C'est pour cela que, tout en comprenant les voies que prend la musique à partir du XXe siècle, il estime notamment Schoenberg, il ne trahit pas son propre projet esthétique et pousse en quelque sorte celui-ci à sa dernière extrémité possible. Quintessence ultime de l'opéra italien, cette aire pour ténor, célébrissime, du 3e acte de Turandot, Nessun Dorma, que personne ne dorme, avec lequel je vous propose de conclure cette émission dans la version incontournable de Pavarotti.

0: Nessun Dorma, extrait du troisième acte de Turandot de Puccini, était interprété par Luciano Pavarotti, accompagné de l'Orchestre Philharmonique de Londres et du John Aldiss Corps sous la direction de Zubin Mehta. Cette émission de L'Oreille et la Plume consacrée à Puccini est terminée. Un grand merci à vous de l'avoir suivi et à très bientôt pour un nouveau numéro. 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
1: 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Il est 4 heures.
3: Chers amis auditeurs, si vous avez bonne mémoire, vous vous souvenez que nous nous sommes quittés la dernière fois avec la musique funèbre pour la Reine Marie de Henry Purcell. Si vous le voulez bien, nous allons rester en compagnie de Marie, non plus la Reine d'Angleterre contemporaine de Purcell, mais la Vierge telle qu'elle fut honorée par Hildegard von Bingen au XIIe siècle. Hildegard est cette moniale bénédictine allemande qui fut canonisée et proclamée docteur de l'Église par le pape Benoît XVI en 2012, 9 siècles après avoir été à la fois abbesse, fondatrice et prédicatrice, théologienne, mystique et visionnaire, naturaliste, médecin et guérisseuse, illustratrice, poétesse et compositrice, sans parler de son rôle politique auprès des grands de son temps. On lui doit ainsi 77 compositions vocales, dont la plupart sont destinées à l'office, la liturgie des heures, plus souple que celle de la messe. Ces pièces ont été conservées et édité au XXe siècle, dans une collection nommée Sinfonia Harmoniae Celestium Revelationum, symphonie de l'harmonie des révélations célestes, et organisée en 8 groupes hiérarchisés. Le second de ces groupes concerne la Bienheureuse Vierge Marie, et c'est là que figurent les 3 chants que je vous propose à l'écoute. Le premier, au Virga Mediatrix, est une antienne en mode de mi, évoquant le rameau médiateur dont le Saint a illuminé toute créature en cette fleur gracieuse issue de sa douce chasteté. Le deuxième, au Viridissima Virga, est un chant en mode de sol, évoquant le jeune rameau dont la fleur donna son parfum et sa fécondité à la terre entière pour le bonheur des hommes et des oiseaux. Et le troisième, au Tu Suavissima Virga, est un répond en mode de mi, qui alterne verset soliste, encore une fleur rayonnante, issue cette fois d'un rameau verdissant au tronc d'Israël, et refrain choral disant « Lorsque le Père Céleste vit la Vierge radieuse, il souhaita que sa parole soit incarnée. » Ces chants sont extraits du CD intitulé « Chants de l'extase » et enregistrés par la chanteuse Barbara Thornton, entourée de son ensemble Sequentia, un CD BMG de 1994.

C'était Trois chants de l'extase de Hildegard von Bingen, interprété par Barbara Thornton et son ensemble Sequentia. Nous allons rester dans l'extase, mais en passant du siècle de Hildegard à celui de Scriabine, à qui l'on doit un poème de l'extase créé en 1908. Beaucoup de choses ont changé en 8 siècles. Nous passons ici de la monodie vocale à un orchestre symphonique colossal, comprenant, outre les cordes, des bois par 4, 8 cors, 5 trompettes, 3 trombones, 1 tuba, 2 harpes, une abondante percussion, timbales, grosses caisses, tam-tam, cymbales, triangle, glockenspiel, celesta, ainsi qu'un orgue dans la dernière partie. L'extase aussi a changé de nature. Là où Hildegard exprimait l'émerveillement de la créature devant son créateur, Scriabine se prend lui-même pour un dieu et s'émerveille de sa propre création. C'est ce que nous découvrons en lisant sa correspondance ainsi que le poème littéraire qui a précédé le poème symphonique. À nouveau, je suis emportée par une énorme vague de créativité. J'en perds le souffle, mais oh, quelle joie! Je crée comme un dieu, confie-t-il à Tatiana. Ou encore, pour la 1000e fois, j'examine le plan de ma nouvelle composition qui explique l'univers en termes de libre créativité. Ou encore, dans l'un de ses carnets de notes, « Je suis venu vous révéler le mystère de la vie, le mystère de la mort, le mystère du ciel et de la terre, et dans l'élan divin sans but dans mon libre jeu, t'entraîner, merveilleux univers. » À noter toutefois que celui qui se confond avec Dieu en est à mendier auprès de ses amis, la mécède Margarita Morozova et son collègue Glazounov, pour pouvoir nourrir sa famille, une épouse, Vera, une compagne, Tatiana, et 5 enfants en tout. La création à New York le 10 décembre 1908 ne crée pas vraiment l'extase, mais en mars, le poème avait trouvé son éditeur, Belaïev, et valu à son auteur le 2e prix Glinka. Et la première russe, en janvier 1909 à Saint-Pétersbourg, connut un tel succès que Scriabine, qui avait erré pendant 5 ans à l'Occident, put revenir triomphalement dans son pays.

C'était le poème de l'extase d'Alexandre Scriabine dans la version de Pierre Boulez à la tête du Chicago Symphony Orchestra, un CD Deutsche Grammophon de 1999. Le double nœud qui rattache cette œuvre à l'œuvre suivante est ce texte écrit par Boris de Schlötzer, le frère de Tatiana, et donc le beau-frère de Scriabine à partir de 1910, à propos de l'opus 30 de Karol Szymanowski, les mythes pour violon et piano. C'est une musique ardente et sensuelle. C'est là, me semble-t-il, que Szymanowski s'apparente intimement à Scriabine. Ils sont des poètes érotiques. Mais la sensualité de Scriabine est plus légère, plus spiritualisée, plus active aussi. Celle de Szymanowski est plutôt sensation pure, elle est plus organique, plus féminine, dirais-je. Le style chromatique de Szymanowski procède de Tristan, de même que celui de Scriabine. Il a subi aussi l'action debussiste et ravelienne, mais le musicien polonais parvient à rénover cette langue dont on a tellement usé et abusé. Ici, l'auteur traite le violon de façon extrêmement neuve et tire de cet instrument des effets d'harmonique, de double corde et de trille tout à fait inédits et semblant ouvrir des perspectives extrêmement intéressantes. Fin de citation. Composé en 1915 avec la complicité de l'ami violoniste Paul Kochanski, ces mythes opus 30 portent la trace lumineuse des contacts de Szymanowski avec le monde méditerranéen au début des années 10. Il s'agit en effet de trois mythes grecs, la fontaine d'Arétuse, Narcisse et Dryade des Pans. Comme chez Debussy, la musique se soucie moins de l'histoire que de l'ambiance sensorielle, dominée ici aussi par la présence de l'eau, la source en laquelle se métamorphose Arétuse pour échapper à son séducteur, la rivière en laquelle celui-ci se métamorphose pour pouvoir néanmoins posséder sa proie, et l'eau qui réfléchit l'image de Narcisse. Quant aux dryades, ce sont des nymphes de la forêt, et le pan qui les poursuit ici n'est pas flûtiste, mais violoniste.

C'était l'éblouissant violon de Kaya Danchowska et le fluide piano de Christian Zimmermann dans Les Trois Mythes opus 30 de Karol Szymanowski, un CD Deutsche Grammophon de 2006. Dans la mythologie grecque, il ne faut pas confondre Arétuse, qui est l'une des 50 Néréides, les nymphes de la mer, avec Érythi, qui est l'une des 3 Hespérides, les nymphes du couchant. Les Hespérides résidaient dans un verger planté de pommiers aux fruits d'or miraculeux et placés pour cette raison sous la garde d'un horrible dragon à 100 têtes. Ce qui n'empêcha pas Hercule d'accomplir le 11e de ses travaux en s'emparant de ce trésor. Un autre épisode fameux de la vie d'Hercule est sa mort, due à la jalousie de son épouse Déjanire. Craignant de perdre son époux qui aimait ailleurs, Déjanire lui fit revêtir une tunique qui avait été enduite du sang empoisonné de Nessos et qui empoisonna à son tour le sang d'Hercule en lui brûlant la peau. Tel est le sujet de « La mort d'Hercule », la cantate de Clérambault que je vous propose d'écouter à présent. Les compositeurs français nés entre Lully et Rameau sont connus pour avoir adapté la cantate italienne à l'esprit français. Le premier d'entre eux est ce Louis-Nicolas Clérambault, qui composa une bonne vingtaine de cantates profanes à une ou deux voix sur des sujets souvent inspirés de la mythologie gréco-romaine et qui les publia en 5 livres parus entre 1710 et 1726. Troisième cantate du troisième livre, La mort d'Hercule est écrite pour voix de basse et symphonie. Et elle alterne 5 récitatifs suivant de plus ou moins près le récit et 5 airs s'appliquant à explorer les diverses facettes, gracieuses, mélancoliques et emportées, du tourment amoureux. Les interprètes en sont Nicolas Rivenck basse et William Christie à la tête des Arts Florissants, un CD Harmonia Mundi de 1990.

Vous venez d'entendre, interprété par Nicolas Rivenc, basse, et William Christie à la tête des arts florissants, la cantate de Clérambault intitulée « La mort d'Hercule ». Clérambault a aussi composé une cantate intitulée « Orfeo ». Mais pour ce nouveau héros de la mythologie grecque, je vous invite à avancer d'un demi-siècle à la rencontre de Gluck. Au niveau du genre majeur de l'opéra de cour, la synthèse entre style italien et style français a eu beaucoup plus de mal à se faire que dans le genre mineur de la cantate. On la doit à ce compositeur et théoricien bavarois situé à la charnière de deux époques, ancien et nouveau régime, de deux pays, France et Italie, et bien sûr de deux arts, la poésie et la musique, dont l'association est le problème fondateur du genre de l'opéra. En moins de 100 ans d'existence, l'opéra italien avait en effet abouti à l'extrême inverse de ce qui le définissait en 1600. De drame en musique reposant surtout sur le récitatif, il était devenu concert d'aria reposant surtout sur l'art du chant. Théorisé dans la préface d'Alceste de 1769, la réforme de Gluck va consister à rendre à l'opéra italien sa force d'expression dramatique première, et elle est déjà partiellement aboutie dans l'Orfeo italien écrit pour Vienne en 1762. Mais Gluck n'ayant pas obtenu avec son Orfeo le succès escompté, il en rédigea 12 ans plus tard une version française pour Paris, une capitale où le drame avait mieux résisté à la domination du chant, et surtout où son ancienne élève Marie-Antoinette était devenue reine de France cette même année 1774. Sur le plan vocal, les nouveautés concernent la langue, le français après l'italien, la voix, un haut-contre après un castra, et le style, la déclamation après les vocalises. Tandis que sur le plan instrumental, elle signifie plus de ballet, plus d'instruments et des instruments plus modernes. Je vous propose d'apprécier l'évolution en écoutant le même passage, l'arrivée d'Orphée aux Champs-Élysées, interprété d'abord par le contre-ténor Philippe Jaroussky dans la version de Diego Fasolis à la tête di Barocchisti et du Coro della Radiotelevisione Svizzera, un CD Erato de 2018, puis par le ténor Richard Croft dans la version de Marc Minkowski à la tête des musiciens du Louvre, un CD Archive Production de 2004.

Vous venez d'entendre de Christoph Willibald Gluck l'arrivée d'Orphée aux Champs-Élysées, d'abord dans l'Orfeo viennois de 1762, puis dans l'Orphée parisien de 1774. La version italienne étant celle de Diego Fasolis avec Philippe Jaroussky et I Barocchisti, la version française, celle de Marc Minkowski avec Richard Croft et les musiciens du Louvre. Je vous propose de clore cette émission avec celui qui, le premier, s'est appliqué à réunir les goûts français et italiens dans sa musique instrumentale, à savoir François Couperin, qui a carrément intitulé « Les goûts réunis », les 10 nouveaux concerts qu'il a publiés en 1724 en prolongement des 4 concerts royaux de 1722. Nous écouterons le 7e de la série de 14, qui comprend 7 mouvements, tous, sauf le premier, de forme binaire, c'est-à-dire formés de 2 parties chacune reprise. Un prélude, à jouer gravement et gracieusement, une allemande, gaiement, une sarabande grave, une fuguette, légèrement, une gavotte, gaiement, et une sicilienne, tendrement et lourée. La partition ne présente que 2 portées, mais Couperin a bien indiqué que ses goûts réunis concernaient toutes sortes d'instruments. Et dans le recueil de 1722, il avait même précisé « Mes œuvres conviennent non seulement au clavecin, mais aussi au violon, à la flûte, au hautbois, à la viole et au basson. » Notez, côté italien, la walking bass, la ligne de dessus d'un seul tenant avec des motifs bien campés, des phrases carrées et volontiers développées, les notes égales, les traits de virtuosité, l'écriture en imitation, ainsi que le raffinement harmonique des dissonances et des modulations. Côté français, les indications françaises de mouvement, un discours plus segmenté et des rythmes plus variés, une harmonie consonante sans surprise avec des dessus parallèles à la tierce, ainsi qu'une abondante ornementation expressive. Je vous laisse deviner de quel côté penche ce 7e concert.

0: C'était le 7e concert royal de François Couperin, interprété par Christophe Rousset et ses talents lyriques. Un CD est consacré au goût réuni et paru chez Decca en 2002.
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3: Oh, mes compositeurs préférés, c'est très éclectique. Ça va de Brahms à Ravel, à Stockhausen, à Bach. Voilà, c'est très très vaste. Donc là-dedans, vous choisissez ce que vous voulez dans votre discothèque.
4: Mozart, bien entendu.
5: Chopin.
6: Vivaldi, évidemment. Et puis du rêve.

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2: Alors qu'il n'est âgé que de 17 ans, Mendelssohn compose en 1826 une de ses œuvres les plus célèbres, intitulée « Le songe d'une nuit d'été ». Cette ouverture a été composée d'après la comédie éponyme de Shakespeare. « Le songe d'une nuit d'été ». Cette ouverture a été composée d'après la comédie éponyme de Shakespeare.

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1: Il est 7h.
2: Bonjour à tous, soyez les bienvenus. Jeudi matin, nous sommes le 21 mai, toute l'équipe est réunie. Le meilleur du classique est prêt dans toutes nos machines et je suis sûr qu'on va arriver à bien vous réveiller ce matin malgré cette grisaille, ça commence quand même à peser.
3: Info en plus autour de la musique classique tous les jours à 7h à 8h, mais pas seulement. Hier, on parlait de rock, de blues. Je crois qu'on va parler de jazz aujourd'hui. Nous sommes le 21 mai en 1904.
4: Oui, c'est la naissance à New York de Thomas Wright Wheeler, dit Fats Wheeler, décédé le 15 décembre 1943 à Kansas City dans le Missouri. Pianiste, chanteur, organiste, compositeur et chef d'orchestre américain de jazz. C'est un des musiciens les plus influents et les plus appréciés du public et de la critique, tant aux États-Unis qu'en Europe, à une époque où le jazz peinait à être considéré comme une musique sérieuse. Il a écrit plusieurs centaines de chansons, dont une bonne partie sont devenues des standards de jazz. Pianiste de stride virtuose, son jeu a influencé de nombreux jazzmen, dont Art Tatum, Count Basie ou Thelonious Monk. Sa famille est originaire de Virginie. Son grand-père était violoniste. Vers l'âge de 6 ans, il apprend les rudiments du piano auprès de sa mère et du directeur musical de l'église de Harlem, où ils vivent en famille, qui lui fait découvrir les œuvres de Jean-Sébastien Bach que Thomas jouera toute sa vie. Au temple, il accompagne les chants à l'orgue, instrument auquel il reste attaché également toute sa vie. Son intérêt pour la musique grandit et l'acquisition d'un piano dans le foyer confirme sa vocation. Il sera pianiste malgré l'opposition de son père. Au décès de sa mère en 1920, il emménage chez son professeur de piano, Russell Brooks.
3: Alors on le surnomme Fats parce que voilà, il était plutôt bien portant, quoi.
4: Oui, voilà, c'est ça. Il se révèle très doué et sa notoriété ne cesse de grandir dans les nightclubs comme dans les soirées privées. En 1922, à l'âge de 18 ans, il grave ses premiers enregistrements. En 1926, il aurait même été enlevé par des gangsters après un concert afin qu'il joue à l'anniversaire d'Al Capone.
3: Pas de chance. Mmh. Et dans les années 1930, c'est vrai que sa popularité en tant que pianiste, compositeur et chanteur est immense. Il enregistre ses plus beaux solos de piano et apparaît même dans des films.
4: Oui, oui. Et il compose des musiques de films aussi. Il fait une tournée triomphale en Europe en 1938-1939 et à la fin de sa carrière, il confie à ses amis qu'il est las de son image d'amuseur burlesque. Je précise qu'il fut marié deux fois.
3: C'est important. Voilà. Si vous avez envie d'en savoir un peu plus sur les artistes, les musiciens et les compositeurs sur leur vie privée, vous contactez directement Anne-Valérie via son mail. Elle connaît, elle sait tout sur la vie privée des grands artistes de la musique. C'était pour rire, évidemment. Nous nous retrouvons demain, Anne-Valérie.
4: Oui, tout à fait, Laurent. À demain.

Ah voilà, une belle occasion de saluer ce pianiste, chanteur, organiste, compositeur et chef d'orchestre américain. Bien sûr, un vrai jazzman. Nous célébrons aujourd'hui 21 mai, la naissance en 1924 de Fats Waller, que l'on vient d'entendre interpréter « How can you face me ?»

0: Pas de doute à avoir sur le titre de cette sonate, c'est très reconnaissable, elle s'intitule « Coucou » et elle a été composée, cette sonate, par Johann Heinrich Schmelzer. Il est né à Prague en 1623, compositeur, violoniste, on est en pleine période baroque.
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C'est bien sûr l'œuvre de Félix Mendelssohn, comme vous venez d'entendre, Lieder Renaud Wort, opus 62, numéro 6. Il est 7h25, je voudrais partager avec vous une œuvre qui a été créée le 13 juin 1986. L'œuvre s'intitule Short Ride in a Fast Machine. C'est une œuvre américaine, une commande de l'Orchestre Symphonique de Pittsburgh pour l'inauguration d'un nouveau théâtre de plein air, le Great Woods à Mansfield dans le Massachusetts. Et cette commande a été passée auprès de John Adams et je vous propose de l'écouter maintenant interprété par l'Orchestre Philharmonique de Berlin placé sous la direction d'Alan Gilbert.

0: Une production signée John Adams, interprétée par l'Orchestre Philharmonique de Berlin sous la direction d'Alan Gilbert. Elle s'intitule Short Ride in a Fast Machine. Si vous n'étiez pas là il y a quelques secondes, je rappelle le contexte. Œuvre créée en 1986, le 13 juin 86, à la demande de l'Orchestre Symphonique de Pittsburgh.
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0: Oh oui, une très très belle chanson française interprétée par Yves Duteil ce matin dans l'instant chanson française. Cette chanson s'intitule évidemment « Prendre un enfant », chanson issue de l'album d'Yves Duteil paru en 1977. Ça date déjà un petit peu. Et c'est vrai que cette chanson, elle est particulière dans le répertoire d'Yves Duteil parce que figurez-vous qu'elle a été élue meilleure chanson française du 20e siècle. C'est le magazine Notre Temps qui avait lancé ce grand concours et ce grand sondage. Elle reste aujourd'hui encore évidemment une chanson tout à fait à part dans le répertoire d'Yves Duteil parce qu'elle est pleine d'émotion, pleine de vérité et évidemment qu'elle ne se démode pas. Nous vous l'offrons ce matin dans l'instant chanson française.

0: Magnifique texte. Yves Duteil a composé la musique et a écrit le texte. Prendre un enfant, c'était l'instant chanson française.
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0: La musique d'Albert Roussel, interprétée par le Montréal Chamber Players. Ah, ils étaient nombreux, hein, parce qu'il s'agissait d'une sérénade pour flûte, violon, alto, violoncelle et harpe, l'opus 30, le premier mouvement, Allegro. Oh, je sens que ça va être chouette tout à l'heure, entre 8h et 9h. Oui, parce que vous allez encore gagner vos places pour le concert de ce soir avec les musiciens de l'Orchestre Philharmonique de Strasbourg. Un magnifique concert d'ailleurs avec vous, Victor Emmanuelus. On va ensemble voyager dans le répertoire qui est proposé ce soir. Bonjour.
1: Oui, Laurent, vous le disiez effectivement. Bonjour. Bonjour à tous. Il y a des soirées où une salle de concert se transforme en véritable machine à remonter le temps. C'est le cas ce soir avec l'Orchestre Philharmonique de Strasbourg qui nous propose un retour dans les années 30, 1930. On aurait pu s'attendre à une décennie dorée. Au contraire, il n'y a jamais eu autant de fractures, d'exil, de violence, y compris en musique, et c'est précisément pour cette raison que la musique nous parle autant. Quatre œuvres au programme, quatre compositeurs, quatre façons différentes de tenir dans ce monde qui vacillait. Le fil conducteur n'est donc pas une esthétique commune ce soir, il est d'ordre humain, vous l'aurez compris. Chacun de ces musiciens a composé avec l'histoire sur le dos la grande histoire. Je vous explique avec ces quatre œuvres. En ouverture, Aziz Surarimov propose de découvrir la locomotive la plus célèbre de l'histoire de la musique. C'est une partition d'Arthur Honegger, écrite en 1923, aussitôt jouée à l'Opéra Garnier sous la baguette de Koussevitzky. Un scandale à la création. Le compositeur français a toujours nié avoir voulu imiter une locomotive. C'est en effet ce que l'on entend à la première écoute, à la première audition. Un immense crescendo accéléré qui nous présente ce monstre de métal, cette bête humaine, dirait Zola. Les critiques de l'époque étaient en ce sens, donc majoritairement négatives. Ce qui intéressait Honegger, au contraire, on ne peut pas non plus lui donner tort, c'est justement cette traduction physique en construction musicale pure, l'accélération mathématique d'un rythme pendant que le mouvement, lui, ralentit. L'œuvre était liée à un film, La Roue, d'Abel Gance, un film malheureusement disparu aujourd'hui. Vous l'aurez compris, le voyage débutera donc à bord de la Pacific 231. Suivra juste derrière le concerto le plus célèbre de Maurice Ravel, qui est écrit pour Paul Wittgenstein, le frère du philosophe. Ce dernier a perdu son bras droit sur le front russe en 1914. Pianiste virtuose, il refuse de renoncer pour autant à la scène et commande des concerti aux compositeurs de son temps. Strauss, Prokofiev, Britten et donc Ravel. Concerti exclusivement pour la main gauche, le membre qui lui restait.

Gravel, dans une jubilation presque provocatrice, accepte le défi. 5 doigts et l'illusion parfaite de 2 mains. Création à Vienne en 1932, sauf que Wittgenstein a entre-temps retouché sa partition. Il a ajouté des notes, coupé des mesures. La scène est restée fameuse. « Mais ce n'est pas cela du tout !» dit Ravel. « Je suis un vieux pianiste, et cela ne sonne pas !» répond Wittgenstein. « Je suis un vieil orchestrateur, et cela sonne !» rétorque Ravel. Il faudra donc attendre 1937 pour que l'œuvre soit enfin jouée telle qu'il l'a écrite moins d'un an avant sa mort, puisque Ravel meurt en décembre 1933.

Été 1934, Rachmaninov, exilé depuis la Révolution russe, s'est installé dans sa villa au bord du lac des Quatre Cantons en Suisse. Il se lève chaque matin pour composer et ne pose le stylo que le soir. En 46 jours, l'œuvre est achevée. 24 variations sur le 24e caprice de Paganini, soit son propre fantôme convoqué par le diable, puisque la légende veut que Paganini ait vendu son âme pour sa prodigieuse virtuosité. Vendu son âme au diable, bien sûr. Rachmaninov le sait et intègre le dies irae grégorien comme un clin d'œil funèbre. Quant à la fameuse 18e variation, celle que nous entendons, la plus belle, la plus jouée, celle qu'Hollywood a volée des dizaines de fois, son secret est simple. Rachmaninov a pris le thème de Paganini et l'a retourné comme un gant, note par note, mineur en majeur. Il a fallu un génie pour trouver ça.

0: Le concert se terminera avec la deuxième symphonie de Kurt Weill, la moins connue du programme et peut-être la plus poignante. Nous sommes là en mars 1933. Weill fuit l'Allemagne nazie, il est juif, et son nom figure déjà sur les listes. Il s'installe à Paris, où la princesse de Polignac, mécène des avant-gardes, lui commande une symphonie. L'œuvre est composée dans les conditions de l'exil à Paris, simultanément aux sept péchés capitaux avec Brecht et Lotlenia. Weill lui-même l'a qualifié cette symphonie de nocturne symphonique. Un mot qui dit tout sur l'état d'esprit du compositeur à ce moment-là. La symphonie sera jouée aux Pays-Bas par Bruno Walter, notamment son compagnon d'exil, et ne sera publiée qu'en 1966. Ce soir, elle conclura donc le programme là où il devait conduire dans la nuit de l'histoire, avec toute la beauté intacte de cette magnifique symphonie de Kurt Weill.
1: Ah oui.
0: Bon concert à vous et puis à demain.
1: Oui, à demain. Merci beaucoup Victor et Emmanuel. Et d'ailleurs, comme elle est vraiment très très belle, cette symphonie numéro 2, on a choisi tout à l'heure dans la playlist des auditeurs de vous la diffuser en intégralité. Rendez-vous à 9h dans la playlist des auditeurs. C'est lorsque vous entendez cette petite musique que vous pouvez choisir votre programme. Et puis, avant 9h, vous allez gagner vos places pour le concert de ce soir. C'est quand même magnifique, Accent 4.

0: Bonjour et bienvenue si vous vous réveillez à l'instant au son de la musique de Joaquin Turina avec le trio en fa majeur. Le troisième mouvement et c'est le moment ensemble d'ouvrir le grand livre de l'histoire de la musique avec Anne Valérie.
1: 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Il est 8h.
0: L'info en plus autour de la musique classique tous les jours à 7h à 8h, mais pas seulement. Hier, on parlait de rock, de blues. Je crois qu'on va parler de jazz aujourd'hui. Nous sommes le 21 mai en 1904.
1: Oui, c'est la naissance à New York de Thomas Wright Weiler, dit Fats Weiler, décédé le 15 décembre 1943 à Kansas City dans le Missouri. Pianiste, chanteur, organiste, compositeur et chef d'orchestre américain de jazz. C'est un des musiciens les plus influents et les plus appréciés du public et de la critique, tant aux États-Unis qu'en Europe, à une époque où le jazz peinait à être considéré comme une musique sérieuse. Il a écrit plusieurs centaines de chansons, dont une bonne partie sont devenues des standards de jazz. Pianiste de stride virtuose, son jeu a influencé de nombreux jazzmen, dont Art Tatum, Count Basie ou Thelonious Monk. Sa famille est originaire de Virginie. Son grand-père était violoniste. Vers l'âge de 6 ans, il apprend les rudiments du piano auprès de sa mère et du directeur musical de l'église de Harlem, où ils vivent en famille, qui lui fait découvrir les œuvres de Jean-Sébastien Bach, que Thomas jouera toute sa vie. Au temple, il accompagne les chants à l'orgue, instrument auquel il reste attaché également toute sa vie. Son intérêt pour la musique grandit et l'acquisition d'un piano dans le foyer confirme sa vocation. Il sera pianiste malgré l'opposition de son père. Au décès de sa mère en 1920, il emménage chez son professeur de piano, Russell Brooks.
0: Alors on le surnomme Fats parce que voilà, il était plutôt bien portant, quoi.
1: Oui, voilà, c'est ça. Il se révèle très doué et sa notoriété ne cesse de grandir dans les nightclubs comme dans les soirées privées. En 1922, à l'âge de 18 ans, il grave ses premiers enregistrements. En 1926, il aurait même été enlevé par des gangsters après un concert afin qu'il joue à l'anniversaire d'Al Capone.
0: Pas de chance. Mmh. Et dans les années 1930, c'est vrai que sa popularité en tant que pianiste, compositeur et chanteur est immense. Il enregistre ses plus beaux solos de piano et apparaît même dans des films.
1: Oui, oui. Et il compose des musiques de films aussi. Il fait une tournée triomphale en Europe en 1938-1939 et à la fin de sa carrière, il confie à ses amis qu'il est las de son image d'amuseur burlesque. Je précise qu'il fut marié deux fois.
0: C'est important. Voilà. Si vous avez envie d'en savoir un peu plus sur les artistes, les musiciens et les compositeurs sur leur vie privée, vous contactez directement Anne-Valérie via son mail. Elle connaît, elle sait tout sur la vie privée des grands artistes de la musique. C'était pour rire, évidemment. Nous nous retrouvons demain, Anne-Valérie.
1: Oui, tout à fait, Laurent. À demain.

0: Viens.
1: Oh, merci, mille fois merci à Valérie pour ce choix musical ce matin. Fats Waller était né le 21 mai 1904 à New York, chef d'orchestre, compositeur, organiste, chanteur, évidemment, vous le venez d'entendre, pianiste et un grand nom du jazz que nous avons probablement redécouvert avec vous ce matin.

Ah, je trouvais que cette pièce allait parfaitement bien après le concerto pour violon et orchestre numéro 2 en ré mineur de Max Bruch. Vous venez d'entendre dans la foulée une œuvre signée Franco Cesarini, la symphonie numéro 1, opus 50, le premier mouvement qu'on aime beaucoup, surtout lorsqu'il est interprété par l'orchestre d'harmonie des jeunes de Strasbourg sous la direction de Maxime Maurer, que je salue. On a été ravis de partager ce moment musical avec vous.

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0: évidemment, c'est pas le moment le plus joyeux de Pierre Guin, mais c'était Edvard Grieg dans votre Tempo Matin, 8h30. On ouvre ensemble l'album des souvenirs avec Bernard Cribier.
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2: Lorsque John Sutherland rencontre Richard Boininge, son futur mari, nous sommes à Sydney. Il lui sort à peine de l'adolescence. John étudie le chant avec le couple Dickens et ils en ont fait une soprano. Richard Boininge trouve sa voix froide mais solide, une voix saine et bien placée, mais sans aucune flexibilité. Son registre aigu allait tout juste jusqu'au contrut. Elle chantait alors des airs dramatiques de Tannhäuser et Tristan, en essayant de ressembler à Kirsten Flagstad, la grande wagnérienne. Joan se voyait en wagnérienne. Très difficile à imaginer pour quelqu'un qui allait devenir la Lucia du siècle et la plus grande interprète d'Elvira des Puritains. L'idée de la comparer à Flagstad semble tout à fait incongrue. Mais nous sommes encore très tôt dans son éducation. Sa bourse de 2 ans a été prolongée et elle vise désormais Londres et bien sûr le mythique Royal Opera House à Covent Garden. Pendant ses années australiennes, elle chante en concert Didon aîné, Assis et Galatée, mais aussi des Panus Angelicus et autres Ave Maria pour gagner sa vie. Il est temps maintenant de tenter sa chance en participant au concours de chant Mobile Quest de 1949, financé par la Vacuum Oil Company et destiné à trouver la plus belle voix d'Australie. Joan arrive dans les 6 finalistes parmi 2000 candidats. Elle chante Aïda et Lohengrin, mais ne sera classée que 4e. Elle n'abandonne pas, quitte son travail de secrétaire et se concentre désormais exclusivement sur sa voix. Elle se présente au concours de 1950 avec Cavalleria Rusticana et Tannhäuser.

C'était l'heure d'entrée d'Elisabeth de Tannhäuser par John Sutherland, le National Philharmonic Orchestra et Richard Bonynge, mais enregistré près de 30 ans après le concours Mobile Quest. Et bien sûr, vous l'avez deviné, elle a gagné le prix, c'est-à-dire 1000 livres sterling, avec lesquels elle pourra enfin aller à Londres. Mais à quoi pouvait bien ressembler son autre air du concours, Senza Mamma de Cavalleria Rusticana, qui est absolument aux antipodes de ce qu'a fait ensuite la vraie Sutherland? On ne le sait pas, mais je vous propose en échange l'air de Nedda dans Payas de Léon Cavallo pour rester dans la même veine veriste.

0: John Sutherland en aida de paillasse incroyable. Elle a enregistré cette air d'un répertoire qui lui est très étranger, dans un très bel album de 1962 intitulé Common Performance, un album dont nous reparlerons. Vous avez peut-être noté de beaux trilles que la plupart des sopranos familières de ce répertoire ne font pas du tout ou font mal. On comprend donc qu'avant de partir à Londres, Joan n'a absolument rien avec elle qui ressemble à ce qui sera son répertoire de prédilection. En juin 51, elle s'embarque avec sa mère dans le port de Sydney. La suite est évidemment une autre histoire à suivre dans notre feuilleton consacré à la vie de la stupenda, la stupéfiante John Sutherland. Merci à Lucas qui est de l'autre côté de la vitre. Merci chers auditeurs et à bientôt.
1: Merci Bernard. À demain évidemment 8h30 pour une nouvelle aventure musicale bien sûr avec cette histoire fabuleuse que nous suivons chaque jour. C'est le moment de jouer. 03 88 75 12 03. Attention, ce sont vraiment là les toutes dernières places, les deux dernières places qu'on va vous offrir pour aller ce soir, oui, applaudir les musiciens de l'Orchestre Philharmonique de Strasbourg placés sous la direction d'Aziz Sorokhimov. On vous en a parlé. Le concert en formation symphonique s'intitule Année 30 avec Anna Vinatskaya au piano, aux côtés de l'orchestre, au programme Pacifique 231 mouvement symphonique numéro 1 d'Arthur Honegger, le concerto pour la main gauche de Maurice Ravel, Rhapsodie sur un thème de Paganini, Rachmaninoff, et la symphonie numéro 2 de Kurt Weill que nous écouterons tout à l'heure à 9h. Ah, tiens, on va parler de Maurice Ravel. Petite question, mais alors elle est super facile. Hein. Je suis sûr que vous allez immédiatement trouver la bonne réponse. Je vais vous donner trois œuvres musicales. Vous me dites laquelle n'est pas de Maurice Ravel. Enfin voilà, c'est pas compliqué. Miroir, L'heure espagnole ou Le Sacre du printemps. Le Sacre du printemps, L'heure espagnole, Miroir. Dites-moi rapidement laquelle de ces trois œuvres n'est pas une œuvre de Maurice Ravel. 03 88 75 12 03. Bonne chance les amis.

0: La première partie du Quatuor à cordes numéro 4 en do mineur, opus 18 que l'on vient d'entendre, à Beethoven évidemment dans votre tempo matin. Et puis dans un court instant, la nouveauté du jour, c'est notre coup de cœur signé Michael Reibel autour de Francesco Cavalli.
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0: 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Et évidemment, parler d'opéra avec Cavalli ce matin, c'est le coup de cœur de Michael Reibel.
5: Bienvenue dans la nouveauté du disque. L'opéra La Callisto de Francesco Cavalli renaît dans une version représentée par Sébastien Dossé. À la tête de l'ensemble Correspondance, il élargit considérablement l'effectif orchestral, passant d'une poignée de musiciens à une formation bien plus étoffée. Le résultat offre une lecture renouvelée de cette œuvre baroque, plus riche en couleurs et en nuances, tout en conservant sa vitalité dramatique. On écoute la Sinfonia, extraite de La Callisto pour le label Harmonia Mundi.

Un extrait, la Callisto Sinfonia Francesco Cavalli, extrait de la nouveauté Harmonia Mundi. C'est le coup de cœur aujourd'hui de Michael Reibel. Je souris parce que je vois Lucas qui me fait plein de signes, qui me dit il reste encore deux places pour le concert de ce soir. Mais écoutez, on va rappeler la question. Alors, on parle de Maurice Ravel, parce que Maurice Ravel est au programme ce soir de cette proposition musicale en formation symphonique des musiciens de l'Orchestre Philharmonique de Strasbourg. La soirée s'intitule Année 30 et vous entendrez notamment le concerto pour la main gauche, très difficile à jouer, de Maurice Ravel. Alors à propos de Maurice Ravel, voici une question très très facile. Laquelle de ces trois œuvres n'est pas composée par Maurice Ravel ? Miroir, L'heure espagnole ou Le sacre du printemps ? Allez-y, appelez-nous.

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1: C'est un extrait, un court extrait de L'heure espagnole, Maurice Ravel, dans votre Tempo Matin. Et la question, bien sûr, je vous donne la réponse. Laquelle de ces trois œuvres n'est pas de Maurice Ravel? Le Sacre du Printemps, L'heure espagnole ou Miroir? Il s'agissait bien sûr de Stravinsky et Le Sacre du Printemps. Pour la bonne réponse, merci à vous tous pour vos appels nombreux et toujours aussi chaleureux. À tout de suite, on va se retrouver et on va écouter ensemble l'intégralité d'une symphonie de Kurt Weill qui sera jouée ce soir par les musiciens de l'Orchestre Philharmonique de Strasbourg.

0: Bonne journée à tous. Après Gioacchino Rossini, nous allons redécouvrir l'univers de Kurt Weill. 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
2: Il est 9h.
0: Kurt Weill à l'honneur grâce à Mireille qui nous a envoyé un mail et qui nous a suggéré de vous proposer l'intégralité de la symphonie numéro 2 de Kurt Weill qui sera jouée ce soir par les musiciens de l'Orchestre Philharmonique de Strasbourg dans le programme intitulé Année 30. C'est une très bonne idée. Merci à vous Mireille. Je vous sais abonnée de l'OPS. Vous allez vous régaler ce soir. Et donc en avant-première, les trois mouvements de cette symphonie. C'est vrai que Kurt Weill, il a écrit deux symphonies. Il s'est essentiellement consacré à ses musiques de scène et il a peu écrit en dehors de ce cadre pour orchestre. Outre ces deux symphonies, il existe une suite de jeunesse composée en 1919, une sinfonia et je crois un concerto pour violon et instrument à vent. Ça doit dater des années 1924. Alors cette symphonie numéro 2, elle a été écrite entre 1933 et 1934. Kurt Weill est en exil à Paris. C'est une commande. C'est la princesse Edmonde de Polignac qui commande cette œuvre. Elle fut créée le 11 octobre 1934 par le Concertgebouw d'Amsterdam sous la direction de Bruno Walter. Et figurez-vous qu'elle sera longtemps oubliée par les programmateurs, par les chefs, par les orchestres. Et elle sera, entre guillemets, redécouverte dans les années 80, donc très tardivement par rapport à sa première création. En tous les cas, vous avez deux chances de l'apprécier. La première, c'est maintenant sur Accent 4 dans son intégralité. Et la seconde, ce soir, au Palais des Fêtes et de la Musique, au Palais des Congrès, pardon, et de la Musique ce soir, bien sûr, avec l'Orchestre Philharmonique de Strasbourg. Voici donc cette symphonie numéro 2, Kurt Weill.

Kurzweil. La symphonie numéro 2 de Kurzweil ce soir au Palais de la Musique et des Congrès à Strasbourg avec les musiciens de l'Orchestre Philharmonique de Strasbourg. Merci beaucoup Mireille pour ce choix musical. Didier est à Colmar, l'envol de l'Alouette en mi mineur. Ça vous dit rien? Eh bien écoutez, c'est une œuvre de Ralph Vaughan Williams que Didier nous réclame depuis quelques jours. J'avoue qu'on a eu un peu de mal à la retrouver, cette œuvre dans nos archives, mais ça y est, c'est fait. Un quart d'heure avec Ralph Vaughan Williams, et il faudra remercier Didier parce que c'est drôlement chouette. Didier à Colmar qui, comme vous peut-être, a réussi à joindre l'équipe de programmation d'Accent 4 dans la playlist des auditeurs par mail contact@accent4.com.

0: œuvre de Ralph Vaughan Williams dans Tempo Matin, la playlist des auditeurs. C'est à la demande de Didier à Colmar, l'envol de l'Alouette en mi mineur, écrite par l'anglais Ralph Vaughan Williams, inspirée évidemment par le poème du même nom, écrit par George Meredith. Alors au départ, Ralph Vaughan Williams avait composé cette œuvre pour violon et piano. Elle fut créée en 1920 et puis l'œuvre sera remaniée plus tard pour violon soliste et orchestre. C'était vraiment une bonne idée. Allez, vous aussi, dans la playlist des auditeurs, vous pouvez faire votre demande 03 88 75 12 03.
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0: C'est un grand moment que vous allez vivre ce soir au Palais de la Musique et des Congrès à Strasbourg avec un programme fabuleux sur lequel, cher Victor Emmanuel, vous avez eu envie de revenir et de vous arrêter pour nous présenter cette magnifique soirée musicale.
5: Oui, Laurent, vous le disiez effectivement. Bonjour. Bonjour à tous. Il y a des soirées où une salle de concert se transforme en véritable machine à remonter le temps. C'est le cas ce soir avec l'Orchestre Philharmonique de Strasbourg, qui nous propose un retour dans les années 30, 1930. On aurait pu s'attendre à une décennie dorée. Au contraire, il n'y a jamais eu autant de fractures, d'exil, de violence, y compris en musique. Et c'est précisément pour cette raison que la musique nous parle autant. Quatre œuvres au programme, quatre compositeurs, quatre façons différentes de tenir dans ce monde qui vacillait. Le fil conducteur n'est donc pas une esthétique commune ce soir, il est d'ordre humain, vous l'aurez compris. Chacun de ces musiciens a composé avec l'histoire sur le dos la grande histoire. Je vous explique avec ces quatre œuvres. En ouverture, Aziz Surarimov propose de découvrir la locomotive la plus célèbre de l'histoire de la musique. C'est une partition d'Arthur Honegger, écrite en 1923, aussitôt jouée à l'Opéra Garnier sous la baguette de Koussevitzky. Un scandale à la création. Le compositeur français a toujours nié avoir voulu imiter une locomotive. C'est en effet ce que l'on entend à la première écoute, à la première audition. Un immense crescendo accéléré qui nous présente ce monstre de métal, cette bête humaine, dirait Zola. Les critiques de l'époque étaient en ce sens, donc majoritairement négatives. Ce qui intéressait Honegger, au contraire, on ne peut pas non plus lui donner tort, c'est justement cette traduction physique en construction musicale pure, l'accélération mathématique d'un rythme pendant que le mouvement, lui, ralentit. L'œuvre était liée à un film, La Roue, d'Abel Gance, un film malheureusement disparu aujourd'hui. Vous l'aurez compris, le voyage débutera donc à bord de la Pacific 231. Suivra juste derrière le concerto le plus célèbre de Maurice Ravel, qui est écrit pour Paul Wittgenstein, le frère du philosophe. Ce dernier a perdu son bras droit sur le front russe en 1914. Pianiste virtuose, il refuse de renoncer pour autant à la scène et commande des concertis aux compositeurs de son temps. Strauss, Prokofiev, Britten et donc Ravel. Concerti exclusivement pour la main gauche, le membre qui lui restait.

Ravel, dans une jubilation presque provocatrice, accepte le défi. 5 doigts et l'illusion parfaite de 2 mains. Création à Vienne en 1932, sauf que Wittgenstein a entre-temps retouché sa partition. Il a ajouté des notes, coupé des mesures. La scène est restée fameuse. « Mais ce n'est pas cela du tout !» dit Ravel. « Je suis un vieux pianiste, et cela ne sonne pas !» répond Wittgenstein. « Je suis un vieil orchestrateur, et cela sonne !» rétorque Ravel. Il faudra donc attendre 1937 pour que l'œuvre soit enfin jouée telle qu'il l'a écrite moins d'1 an avant sa mort, puisque Ravel meurt en décembre 1937.

Été 1934, Rachmaninov, exilé depuis la Révolution russe, s'est installé dans sa villa au bord du lac des Quatre Cantons en Suisse. Il se lève chaque matin pour composer et ne pose le stylo que le soir. En 46 jours, l'œuvre est achevée. 24 variations sur le 24e caprice de Paganini, soit son propre fantôme convoqué par le diable, puisque la légende veut que Paganini ait vendu son âme pour sa prodigieuse virtuosité. Vendu son âme au diable, bien sûr. Rachmaninov le sait et intègre le dies irae grégorien comme un clin d'œil funèbre. Quant à la fameuse 18e variation, celle que nous entendons, la plus belle, la plus jouée, celle qu'Hollywood a volée des dizaines de fois, son secret est simple. Rachmaninov a pris le thème de Paganini et l'a retourné comme un gant, note par note, mineur en majeur. Il a fallu un génie pour trouver ça.

Le concert se terminera avec la deuxième symphonie de Kurt Weill, la moins connue du programme et peut-être la plus poignante. Nous sommes là en mars 1933. Weill fuit l'Allemagne nazie, il est juif, et son nom figure déjà sur les listes. Il s'installe à Paris, où la princesse de Polignac, mécène des avant-gardes, lui commande une symphonie. L'œuvre est composée dans les conditions de l'exil à Paris, simultanément aux sept péchés capitaux avec Brecht et Lotte Lenya. Weill lui-même l'a qualifié cette symphonie de nocturne symphonique. Un mot qui dit tout sur l'état d'esprit du compositeur à ce moment-là. La symphonie sera jouée aux Pays-Bas par Bruno Walter, notamment son compagnon d'exil, et ne sera publiée qu'en 1966. Ce soir, elle conclura donc le programme là où il devait conduire dans la nuit de l'histoire, avec toute la beauté intacte de cette magnifique symphonie de Kurt Weill. Bon concert à vous, et puis

0: C'est la fin de Tempo Matin. Ben oui, je sais, je vous vois en train de dire déjà, ça va nous manquer. Quand est-ce que ça recommence? Ben, ça recommence demain, évidemment, entre 6h et 10h, avec beaucoup de joie et beaucoup de plaisir de la part de toute l'équipe de Tempo Matin. J'espère que c'est partagé de l'autre côté du transistor. À suivre le siècle des romantiques et au-delà avec Julie Valcaire. Romantisme et musique traditionnelle, c'est le thème de l'émission aujourd'hui. Prenez soin de vous et restez fidèles à Accent 4. J'ai pas mieux à dire. À demain.
1: 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Il est 10h. 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
3: Bonjour à vous, chers auditeurs. Pour cette nouvelle émission, nous allons nous intéresser aujourd'hui aux œuvres qui s'inspirent de la musique traditionnelle, véritable source d'inspiration pour la plume des compositeurs romantiques. En effet, comme nous l'avons vu dans une émission antérieure, le nationalisme se développe considérablement au XIXe siècle et l'identité culturelle et patriotique des compositeurs devient plus forte. Souvent fiers de leurs origines, ils seront pourtant amenés à voyager en Europe pour leur carrière ou à cause de troubles politiques, créant un sentiment de nostalgie du mal du pays, ce spleen romantique bien connu à l'époque. Dans d'autres cas, certains compositeurs fascinés par une culture qui leur était jusqu'alors inconnue, composent dans le style d'eux et ouvrent alors leur musique à de tout nouveaux horizons. Je vous propose aujourd'hui de traverser le XIXe siècle en écoutant différents exemples de ces musiques qui s'inspirent de la tradition de différents pays européens. Débutons avec Joseph Haydn, compositeur allemand de la fin de la période classique, et de son trio pour piano numéro 39 sous-titré « Gypsy ». Cette œuvre s'inspire en effet du peuple tzigane de l'Europe centrale et de sa culture particulière, qui a souvent fasciné le milieu artistique. Composée pour piano, violon et violoncelle en 1795, à l'aube du siècle romantique, le troisième mouvement, un rondo, c'est-à-dire qui va faire entendre un refrain, est écrit dans un style hongrois et donne ce surnom de gypsy à cette œuvre. Je vous propose d'écouter la pièce intégralement exécutée par le trio Van der Heer et enregistrée pour Harmonia Mundi en 2009.

Nous venons donc d'écouter le trio pour piano numéro 39 Gypsy de Joseph Haydn, interprété par le trio Van der Heer et enregistré pour Harmonia Mundi en 2009. Ludwig van Beethoven est dans la lignée de Papa Haydn, surnom du compositeur écouté juste avant, et se trouve être le véritable symbole du passage de l'époque classique au romantisme. En effet, c'est le premier compositeur à se détacher de la houlette de la figure de pouvoir qui jouait alors le rôle de mécène pour le compositeur en question, le prince Lichnowsky. À l'automne de l'année 1808, Beethoven accompagne son mécène dans son château de Silésie, occupé par l'armée napoléonienne depuis Austerlitz, et fait à l'occasion de ce séjour la plus éclatante démonstration de sa volonté d'indépendance. Lichnowsky, ayant menacé de mettre Beethoven aux arrêts s'il s'obstinait à refuser de jouer du piano pour des officiers français stationnés dans son château, le compositeur quitte son hôte après une violente querelle et lui écrit « Prince, ce que vous l'êtes par le hasard de la naissance. Ce que je le suis par moi. Des princes, il y en a, et il y en aura encore des milliers, mais il n'y a qu'un seul Beethoven. » S'il se met en difficulté financièrement en perdant la rente de son principal mécène, Beethoven est parvenu à s'affirmer comme artiste indépendant et à s'affranchir symboliquement du mécénat aristocratique. Dans son quatuor à cordes numéro 7, composé 2 ans auparavant en 1806 et publié 2 ans plus tard, année de son indépendance, le 4e mouvement est intitulé « Thème russe » et s'inspire donc ouvertement de la culture de ce pays. Écoutons la version du quartetto Casals, enregistrée en 2017 pour Harmonia Mundi.

Nous venons donc d'écouter le quatrième mouvement du Quatuor à cordes numéro 7 de Ludwig van Beethoven, sous-titré « Thème russe », interprété par le Quartetto Casals et enregistré en 2017 pour Harmonia Mundi. Notre parcours s'étend désormais vers le sud de l'Europe avec Isaac Albéniz, compositeur du 19e siècle. Son répertoire est connu pour s'inspirer de façon très importante du folklore traditionnel espagnol. Principalement écrite pour piano, sa musique obtiendra également une grande renommée grâce à de très nombreuses transcriptions pour guitare. Nous allons écouter la suite espagnole opus 47, composée en 1886 pour piano seul, qui présente une multitude de styles musicaux différents, émanant tous de différentes régions d'Espagne, qui se retrouvent dans les titres des différents morceaux. Écoutons les 5 premiers numéros, intitulés Granada, Cataluña, Sevilla, Cádiz et Asturias, interprété par Alicia de la Rocha pour EMI Records en 2010.

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Nous venons donc d'écouter les 5 premiers numéros de la suite espagnole numéro 1 d'Isaac Albéniz, interprétée par Alicia de la Rocha pour EMI Records en 2010. Partons désormais dans les pays de l'Est avec le compositeur polonais Frédéric Chopin. Arraché à sa nation alors qu'il n'avait que 19 ans, suite à des troubles politiques qui précipitent son départ pour l'Europe, Chopin reste un être exilé empli du spleen romantique, nostalgique et mélancolique, où la Pologne joue un rôle fondamental pour l'ensemble de son répertoire. Nombreux sont donc les exemples qui présentent une musique à inspiration traditionnelle chez lui, mais nous allons aujourd'hui nous intéresser à la grande fantaisie sur des airs polonais. Composé entre 1828 et 1830, il n'a alors que 17 ans et se trouve toujours étudiant en classe de composition au conservatoire de Varsovie. Chopin en parle lui-même comme un pot pourri de thèmes polonais et la joue très souvent en concert tout au long de sa vie. Œuvre concertante, elle fait dialoguer piano et orchestre avec différentes mélodies traditionnelles issues de son pays natal. Écoutons la version d'Emmanuel Ax avec l'orchestre of the Age of Enlightenment, dirigé par Sir Charles Mackerras et enregistré pour le label Sony en 1997.

Nous venons donc d'écouter la grande fantaisie sur des airs polonais de Frédéric Chopin, interprété par Emmanuel Ax et l'orchestre of the Age of Enlightenment, dirigé par Sir Charles Maqueras et enregistré pour Sony en 97. Mais comment évoquer Chopin sans parler du répertoire le plus ancré dans la culture traditionnelle polonaise ? Je veux bien entendu parler des mazurkas. Répertoire de courtes pièces pour piano seul, la mazurka est avant tout une danse issue de la région de Mazovie où vivait le peuple des Mazours. Écrite à trois temps, comme la valse, les deux temps faibles sont particulièrement marqués et accentués dans un tempo vif et très rythmé. Chopin compose des mazurkas tout au long de sa carrière, plus précisément entre 1825, alors qu'il a seulement 6 ans, et sa mort en 1849. Écoutons les 4 numéros de l'opus 6 et le premier numéro de l'opus 7, composés dans les années 1830 et interprétés par Eugène Murski pour Profil en 2018.

Nous venons donc d'écouter les mazurkas opus 6 et opus 7 numéro 1 de Frédéric Chopin, interprétés par Eugène Murski pour Profil en 2018. Continuons notre périple en Europe de l'Est avec un pays voisin à la Pologne, la Hongrie. Béla Bartók, compositeur né en 1881, est certainement un des artistes de cette époque qui s'est le plus intéressé à la culture traditionnelle et folklorique de son pays, avec un travail qui annonçait déjà une véritable investigation ethnomusicologique, cherchant à garder une trace de tout ce savoir culturel et musical transmis par tradition orale dans son pays natal avant qu'il ne soit trop tard. Avec Kodály, il parcourra de nombreux villages et transcrira et enregistrera une multitude de chants traditionnels. Sa musique est donc également et logiquement très influencée par la musique traditionnelle hongroise et je vous propose d'écouter deux de ses œuvres. Trois chansons folkloriques hongroises du district de Tsik pour piano, enregistrées par Zoltán Coxis pour Universal en 1994, suivies des danses folkloriques roumaines pour petit orchestre dans leur version transcrite pour orchestre à cordes et interprétées par le Stuttgart Chamber Orchestra dirigé par Dennis Davis et enregistrées pour ECM en 2012.

Nous venons donc d'écouter les trois chansons folkloriques hongroises et les danses folkloriques roumaines pour petit orchestre de Béla Bartók, dans leur version transcrite pour orchestre à cordes et interprétée par le Stuttgart Chamber Orchestra, dirigé par Denis Russell Davis et enregistré en 2012 pour OCM. Toujours dans cette même culture de l'Europe de l'Est, mais peut-être un peu moins connue du grand public, intéressons-nous à George Enescu, compositeur roumain né la même année que Bartók. Également connu comme violoniste virtuose et chef d'orchestre, ses œuvres s'inspirent avant tout du folklore de son pays natal, tantôt de manière nostalgique, mais également parfois de manière dansante. Il représente avec un style original le trait d'union entre musique de l'Europe occidentale et orientale. En 1901, il compose la Rhapsodie roumaine numéro 1 en La majeure pour orchestre symphonique et chœur. Construite directement à partir de la tradition roumaine, les mélodies sont issues de thèmes de chant et de danse du peuple roumain. Écoutons la version de l'ensemble Romanian Broadcasting Orchestra et Chorus, dirigé par John Young Claus pour Stradivari Classics en 1990.

Nous venons donc d'écouter la Rhapsodie roumaine numéro 1 de George Enescu, interprétée par le Romanian Broadcasting Orchestra et Chœur, dirigée par John Jungklaus pour Stradivari en 90. Toujours dans cette inspiration issue des pays de l'Est, le compositeur français Maurice Ravel, datant du début du XXe siècle, a composé une œuvre qui a fait date dans le répertoire pour violon, Tzigane. Son inspiration est donc clairement donnée, et ce n'est pas la seule fois où Ravel puise son inspiration dans les cultures étrangères à son pays natal, l'Espagne notamment, mais aussi les pays d'Europe de l'Est, comme pour cette magnifique rhapsodie de concert pour violon et orchestre composée en 1924. C'est après avoir entendu à Londres la violoniste hongroise Jeli Darani, la nièce du grand Joseph Joachim, mais aussi la musique de Bartok, que Ravel décide de composer cette œuvre. La première partie, pour violon seul, est écrite dans un style improvisé et très virtuose sur des thèmes tziganes, avant d'être rejoint par l'orchestre. Écoutons la version d'Isaac Perlman et du London Symphony Orchestra, dirigée par André Prévin et enregistrée pour Sony en 2004.

Nous venons donc d'écouter Tzigane de Maurice Ravel, interprété par Itzhak Perlman et le London Symphony Orchestra, dirigé par André Prévin et enregistré pour Sony en 2004. Pour terminer notre émission, nous allons nous intéresser à une œuvre du compositeur italien Vittorio Monti, également chef d'orchestre. Sa seule œuvre connue est intitulée Xardas, le nom d'une danse hongroise traditionnelle et initialement écrite pour mandoline, piano et violon. Elle fut rapidement arrangée pour toutes sortes d'ensembles, rappelant directement les vieilles danses hongroises. Encore une fois, la musique traditionnelle a eu un rôle primordial dans la composition de cette pièce. Écoutons la version de Sara Nemtanu au violon et de Chili González au piano, enregistrée pour Naïve en 2010.

0: Nous venons donc d'écouter Xardas de Vittorio Monti, interprété par Sara Nemtanu au violon et de Chili Gonzalez au piano, enregistré pour Naïve en 2010. Nous voici donc arrivés à la fin de notre émission mensuelle consacrée au siècle romantique. J'espère que cette émission vous a plu et vous aura fait découvrir différentes œuvres en lien avec la musique traditionnelle, source on ne peut plus importante pour tant de compositeurs romantiques, mais tant d'autres périodes également. 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
1: Il est 14h.
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La pavane pour orchestre de Gabriel Fauré nous est proposée par l'Orchestre de chambre de Lausanne, placé sous la direction d'Armine Jordan.

Nous venons d'écouter la pavane pour orchestre de Gabriel Fauré. Armin Jordan dirigeait l'orchestre de chambre de Lausanne. De Domenico Scarlatti, voici des sonates pour piano en mi majeur K531, si mineur K87, mi majeur K380, sol majeur K455, la majeur K322, mi majeur K46, fa dièse majeur K319, sol majeur K260 et sol majeur K55 sous les doigts de Vladimir Horowitz.

Vladimir Horowitz était l'interprète de sonates de Domenico Scarlatti. Nous enchaînerons avec une symphonie de Wolfgang Amadeus Mozart, la symphonie numéro 21 en La majeur Köchel 134 par la Mozart Academy Amsterdam, dirigée par Jaap ter Linden.

Après la 21e symphonie de Wolfgang Amadeus Mozart, voici la symphonie de chambre numéro 1, opus 9, d'Arnold Schoenberg. Composée à une époque charnière, entre les œuvres orchestrales dans lesquelles le post-romantisme se fait encore sentir et la musique atonale à venir, elle se présente sous la forme de 5 parties regroupées en un seul mouvement. Rassemblant 15 solistes, elle forme une synthèse entre la forme symphonique et l'esprit de la musique de chambre. À sa création à Vienne en 1907, elle a été ressentie comme un reflet de la société décadente et a reçu de violentes critiques. Écoutons les solistes du domaine musical et Pierre Boulez.

Les solistes du domaine musical, dirigé par Pierre Boulez, étaient les interprètes de la symphonie de chambre numéro 1, opus 9, d'Arnold Schoenberg. De Johannes Brahms, voici la sonate pour violon et piano en ré mineur, opus 108, par Ursula Bagdasarians et Bruno Saladin.

Ursula Bagdasarians et Bruno Saladin viennent d'interpréter la sonate pour violon et piano en ré mineur opus 108 de Johannes Brahms. Facsimile, essai chorégraphique pour orchestre, est le deuxième ballet de Leonard Bernstein après Fancy Free. Ces personnages sont deux hommes et une femme pris dans un triangle amoureux. Le thème général est la solitude et la difficulté à tisser des liens. Plus sérieux, il ne connut pas le même succès que le précédent. L'Orchestre symphonique de Saint-Louis est dirigé par Leonard Slatkin.

L'Orchestre symphonique de Saint-Louis, avec à sa tête Leonard Slatkin, interprétait Facsimilé, essai chorégraphique pour orchestre de Leonard Bernstein. Deux pièces pour le piano de Francis Poulenc à présent, Presto en si bémol majeur et Mélancolie par Alexandre Tarrou.

0: Le presto en si bémol majeur, ainsi que Mélancolie de Francis Poulenc par Alexandre Tarot, concluait ces deux heures de musique. Il est temps pour moi de vous quitter. Je vous dis à très bientôt sur les ondes d'Accent 4.
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1: 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Victor Emmanuel Huss.
2: 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Bonjour, merci beaucoup de nous avoir choisis pour vous détendre après le travail. Quoi de mieux que de la grande musique pour se détendre justement ?

0: fait une courte pause dans quelques instants, mais ne partez pas trop loin. La musique revient tout de suite après la pause.
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0: une parution toute neuve qui vient de sortir du blister, une œuvre à découvrir. C'est l'actualité du disque sur Accent 4 par Michael Reibel.
1: Bienvenue dans la nouveauté du disque. L'opéra La Callisto de Francesco Cavalli renaît dans une version représentée par Sébastien Dossé. À la tête de l'ensemble Correspondance, il élargit considérablement l'effectif orchestral, passant d'une poignée de musiciens à une formation bien plus étoffée. Le résultat offre une lecture renouvelée de cette œuvre baroque, plus riche en couleurs et en nuances, tout en conservant sa vitalité dramatique. On écoute la Sinfonia, extraite de La Callisto pour le label Harmonia Mundi.

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1: Il est 17h.
2: Il est un peu passé 17h et si vous venez de monter à bord, sachez que ce soir, nous nous offrons un vrai plaisir, de belles partitions de la musique classique à savourer sans modération sur Accent 4.

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0: une cantatrice, une voix et une histoire qui résonne bien au-delà du temps. Tout de suite, place à Bernard Cribier et à sa saga « L'histoire d'une vie ».
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1964, c'est l'année du centenaire de Richard Strauss. Schwarzkopf est une Straussienne de tout premier plan. Elle va évidemment beaucoup chanter cette année-là du Richard Strauss. Son Rosenkavalier à Londres, Genève, Marseille, Vienne, Salzbourg, San Francisco, puis au Metropolitan. Enfin, des débuts au Metropolitan. Et puis pour terminer l'année, Los Angeles. Un très beau palmarès pour une chanteuse de presque 50 ans. Salzbourg, cette année-là, ce sera aussi les Fearless Leaders avec Karajan et la Philharmonie de Berlin.

Et le 29 août, Elisabeth quitte le festival avec le Rosenkavalier et n'y reviendra jamais. C'est toute une page qui se tourne. Sa carrière scénique aussi se ralentit après cet été fabuleux. La même année, encore une rupture, un déménagement majeur. Le couple Legge quitte Londres pour Ascona, puis Genève. Londres, c'était pour les studios EMI l'endroit le plus simple où vivre quand on passe sa vie à enregistrer. Mais il y a eu un autre événement cette année-là. C'est la première de Capriccio aux USA à San Francisco. Capriccio n'était pas vraiment un opéra pour le Metropolitan à ce moment-là. Et Capriccio, c'est la plus aboutie des constructions scéniques de Schwarzkopf. C'est elle-même qui le dit. Capriccio, c'est vraiment son opéra.

0: Nous entendions deux extraits de la scène finale de Capriccio de Richard Strauss. Elisabeth Schwarzkopf était dirigée ici par Savalich, un sommet de l'histoire du disque. Voilà, Salzbourg, c'est fini. Richard Strauss a eu 100 ans, mais ce n'est pas tout à fait la fin de la carrière d'Elisabeth, évidemment. Elle va chanter sous d'autres cieux, et de plus en plus en récital. Alors à très bientôt pour des Liederabend.
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0: Merci beaucoup pour votre fidélité aujourd'hui. Retrouvons-nous demain à 16h. D'ici là, je vous souhaite une très belle soirée à l'écoute d'Accent 4.
1: 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Il est 18h.

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2: Son premier engagement italien a donc été la Gioconda aux arènes de Vérone. Un rôle difficile et très dramatique. Il faut une voix puissante et résistante, et comme elle peut et qu'elle veut tout faire, Callas fonce dans Gioconda. Et presque naturellement, le premier opéra intégral qu'elle enregistre sera la Gioconda, en 1952. Ce sera pour la firme Cetra, et ceci juste avant qu'elle ne signe son contrat d'exclusivité avec EMI.
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0: 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Il est 22h. 22h minuit.
1: Nous pensons le 20e siècle comme un siècle extrêmement rapide. Ce n'est pas vrai du tout. Quand on voit la différence entre Beethoven et Wagner, par exemple, si on prend ce recul, après à peine 50 ans, et il y a eu une énorme différence de langage. Et je pense, par exemple, qu'entre Stravinsky, les tendances d'aujourd'hui, il y a probablement moins de différence qu'entre Wagner et Beethoven.
2: Michel Beck.
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3: Aujourd'hui, Musique Archive vous invite à écouter deux concerts donnés en 1963 et en 1975 par Karl Böhm. L'année 1963 a été marquée à la fois par le 150e anniversaire de la naissance du compositeur Richard Wagner et par le 80e anniversaire de sa mort. À cette occasion, le Festival de Bayreuth ouvrait son édition annuelle avec la 9e symphonie de Beethoven qui, depuis 1951, année de la réouverture du festival, n'avait été donnée que trois fois. Deux fois en 1951 et 1954 sous la direction de Wilhelm Furtwängler et en 1953 sous la direction de Paul Hindemith. Sous sa direction, le 23 juillet 1963, Karl Böhm avait réuni 150 musiciens et 217 choristes et s'était entouré d'un plateau vocal plus prestigieux. Gundula Janowitz, soprano, Grace Bembry, mezzo-soprano, Jess Thomas, ténor, George London, baryton-basse.

Le 23 juillet 1963, au Festspielhaus de Bayreuth, Carl Böhm interprétait la 9e symphonie en ré mineur, opus 125 de Ludwig van Beethoven, à la tête du chœur et de l'orchestre du Festival de Bayreuth. Ses solistes étaient Gundula Janowitz, soprano, Grace Bumbry, mezzo-soprano, Jess Thomas, ténor, George London, baryton-basse. En 1975, au Festival de Salzbourg, Carl Böhm retrouvait les musiciens de l'Orchestre symphonique de Londres qu'il avait dirigé pour la première fois 2 ans auparavant. Du concert du 10 août 1975, voici le concerto pour piano en la mineur, opus 54, de Robert Schumann. Carl Böhm a pour soliste Emil Kilels.

Extrait du concert de l'Orchestre symphonique de Londres, donné le 10 août 1975 au Festival de Salzbourg, Carl Böhm et Emil Gilels interprétaient le concerto pour piano en la mineur, opus 54 de Robert Schumann. Ce programme de musique archive se termine avec la musique funèbre maçonnique Köchel 477 de Mozart que Carl Böhm enregistra à Vienne en mars 1979 et avec l'Orchestre philharmonique de Vienne. Cette page bouleversante fut composée en juillet 1785.

C'est avec la musique funèbre maçonnique que Schell 477 de Mozart que se referme ce programme consacré au chef autrichien Karl Böhm. J'aurai plaisir à vous retrouver prochainement pour un nouveau programme de musique archive préparé par Olivier Hérouard. Dans quelques instants, la suite des programmes de radio Accent 4, l'instant classique.

Les chemins de traverse. Bonjour à tous, c'est Patrice qui vous présente ce nouveau numéro des chemins de traverse en compagnie de Lucas à la technique pour la réalisation et la mise en onde de cette émission. Aujourd'hui, nos chemins nous emmèneront du côté de la Belgique, terre natale de Guillaume Lequeux. Si le nom de Lequeux n'est pas totalement inconnu aux mélomanes, sa sonate pour violon et piano ayant été souvent enregistrée, le reste de son œuvre reste peu joué. Pourtant, que de beauté dans son catalogue abondant, qui étonne si on songe que Lequeux est mort prématurément à l'âge de 24 ans seulement. On a là un musicien de génie, adoubé par César Franck qui le prit pour élève et soutenu entre autres par Eugène Isaïe qui joua ses œuvres à maintes reprises. Le chant lyrique pour chœur et orchestre, V7, date de 1891, année charnière pour le jeune compositeur de 21 ans. Il a perdu son maître bien-aimé à la fin de l'année précédente, avant de retrouver en Vincent d'Indy un nouveau mentor qui le pousse à tenter le Grand Prix de Rome de Bruxelles. Sa cantate Andromède ne remporte que le second prix, provoquant sa colère et son amertume. Pourtant, rien de négatif ou de dramatique ne transparaît dans le chant lyrique créé en décembre qui semble regarder avec confiance vers l'avenir. Pierre Bartholomé dirige le chœur symphonique de Namur et l'orchestre philharmonique de Liège.

Sous la direction de Pierre Bartholomé, le chœur symphonique de Namur et l'orchestre philharmonique de Liège nous donnaient à entendre le chant lyrique pour chœur et orchestre V7 de Guillaume Lequeux. Notre musicien est né à Verviers, près de Liège, ville d'élection pour les musiciens, puisqu'elle vit naître également Henri Vieuxtemps, un des violonistes les plus célèbres du XIXe siècle. Schumann et Spohr n'hésitèrent pas à le comparer à Paganini. Quant à Berlioz, il dit de lui « S'il n'était pas un si grand virtuose, on l'acclamerait comme un grand compositeur. » Saluons donc ces deux qualités en écoutant deux pièces écrites non pas pour le violon, mais pour l'alto, dont il jouait aussi, évidemment. Nous entendrons successivement par Pierre Lehnert le Capriccio pour alto solo, opus posthume, puis une étude où il sera accompagné par le pianiste Jeff Cohen.

Après ces deux pièces pour alto d'Henri Vieuxtemps qu'interprétait Pierre Lennert avec Jeff Cohen au piano, revenons à Guillaume Lequeux pour écouter l'introduction et adagio pour tuba et orchestre d'harmonie V26. Malgré sa formation pour le moins originale, cette œuvre est tout à fait représentative de l'art de Lequeux qui n'écrivait pas mieux que dans le cadre de pièces lentes. Lentes ne voulant pas dire dépourvues d'effet, comme vous allez pouvoir en juger. On y retrouve ainsi des qualités mélodiques et cet attachement au terroir et à sa patrie où l'on connaît l'importance des ensembles d'harmonie dans la musique populaire et la vie culturelle. C'est ici le grand orchestre d'harmonie des guides, sous la baguette de Norbert Nosy, qui accompagne le tubiste Karl Delbar, un compact si près.

C'était, par Karl Delbar et le Grand Orchestre d'Harmonie des Guides dirigé par Norbert Nosy, l'introduction et adagio pour tuba et orchestre d'harmonie de Lequeux, dont nous écouterons à présent trois mélodies, genre dans lequel il a laissé une poignée d'œuvres mais qui témoignent de sa profonde sensibilité à la poésie. Ainsi, les trois poèmes V82, composés en 1892, illustrent les textes qu'il a lui-même écrits sur une tombe, ronde, et nocturne. Si les deux premières mélodies sont écrites pour voix et piano, Lequeux a prévu la possibilité d'introduire dans le nocturne les sonorités du quatuor à cordes, formation qu'il affectionnait et qui confère à cette mélodie une autre dimension expressive. La soprano Greta de Reger excelle à en exalter les différentes atmosphères avec la complicité de Luc DeVos et du quatuor Camerata, un enregistrement paru chez Eric Cherkar.

J'évoquais au sujet du dernier de ces trois poèmes de Lequeux, magnifiquement servi ici par Greta de Reger, Luc Devos et le Quatuor Camerata, l'importance des cordes dans l'œuvre du compositeur. En voici un autre exemple, avec une de ses œuvres les plus profondes et touchantes, l'Adagio pour Quatuor d'orchestre, qu'il composa sous le coup de la mort de César Franck et qui fut achevé le 28 avril 1891, selon la date figurant sur l'autographe de la partition. Les voix émues du violon et du violoncelle s'élèvent magistralement sur la trame orchestrale, dessinant une sorte de marche funèbre, écrivait un critique du Guide musical à l'issue d'une représentation de l'œuvre sous la direction de Dindy. Nous retrouvons Pierre Bartholomé à la tête de l'Orchestre philharmonique de Liège.

Pierre Bartholomé dirigeait l'Orchestre Philharmonique de Liège dans l'Adagio pour quatuor d'orchestre de Lequeux, dont nous abordons à présent l'œuvre pianistique. Mineure dans sa production, tant en nombre qu'en importance, mais qui recèle les petits miracles de poésie. En dehors d'une sonate en sol mineur, il s'agit essentiellement de miniatures éparses où le musicien exprime ses états d'âme du moment. J'ai choisi de vous faire entendre trois pièces pour piano où l'on retrouve cette sincérité musicale dans une absence totale d'effet. Il ne s'agit ici que de partager un sentiment, un souvenir, musique ô combien romantique dans le fond et pourtant si peu démonstrative, proche de l'esprit qui animera les chefs-d'œuvre d'un Gabriel Dupont, par exemple, quelques années plus tard. Nous entendrons successivement, sous les doigts de Boyan Vodenicharov, chansonnette sans parole, valse oubliée, et enfin une truculente danse joyeuse.

Bojan Vodenicharov était l'interprète des trois pièces pour piano de Lekeu. Je vous propose un petit intermède dans cette émission pour écouter une œuvre d'un musicien qui a beaucoup soutenu le jeune compositeur, son compatriote Eugène Isaïe. Impressionné par ses dons, il lui commanda une sonate devenue célèbre, mais eut aussi à cœur, en tant que chef, d'en faire entendre les œuvres orchestrales. Comme Vieux Temps, que nous écoutions tout à l'heure, Isaïe fut aussi bien un extraordinaire instrumentiste qu'un compositeur de valeur dont les 6 sonates pour violon seul constituent une des bibles des violonistes. On connaît moins en revanche ses pièces concertantes. C'est donc l'une d'elles, le Divertimento opus 24, que j'ai choisi de vous faire entendre. Cette fantaisie pour violon et orchestre, écrite en 1921, est construite en 3 parties enchaînées où la virtuosité de l'interprète est sans cesse mise à l'épreuve, mais sans excès, sans prendre le pas sur la musicalité et l'équilibre de l'ensemble. Svetlin Roussev est accompagné par l'Orchestre Philharmonique Royal de Liège, placé sous la direction d'Emmanuel Krivine, un disque du label Musique en Wallonie.

Revenons à Guillaume Lequeux, si vous le voulez bien, après ce divertimento pour violon et orchestre opus 24 d'Eugène Isaïe, interprété à l'instant par Svetlin Roussef avec la complicité d'Emmanuel Krivine et de l'Orchestre Philharmonique Royal de Liège. Nous retrouverons ainsi Luc de Vos dans une pièce pour piano modestement intitulée « Tempo di Mazurka » qui porte le numéro V106 au catalogue des œuvres du compositeur. Mais au lieu d'une délicate pièce dansante de salon, Lequeux, pourtant âgé d'à peine 17 ans, offre là à sa mère une pièce très développée où une construction complexe, pouvant évoquer la forme variée autant que la libre fantaisie, masque constamment la structure binaire générale. Son caractère sombre lui confère une profondeur émotionnelle qui fait tout le prix de cette œuvre en apparence secondaire.

piano toujours, après ce tempo di mazurka V106 que nous écoutions sous les doigts de Luc DeVos, mais accompagné de cordes cette fois. Le Queux entreprit son quatuor avec piano en si mineur en décembre 1892 à la demande d'Eugène Isaïe à qui il venait de dédier sa sonate. Sa mort brutale le lendemain de son 24e anniversaire ne lui permit d'achever que le premier mouvement et Dindy se chargea d'écrire les dernières mesures du mouvement lent, le final restant à l'état de projet. Voici ce qu'en disait Le Queux lui-même. La première partie de mon quatuor est pour moi le cadre de tout un poème de cœur où mille sentiments se heurtent, où aux cris de souffrance succèdent de longs appels au bonheur, où des caresses se glissent, s'insinuent, cherchant à calmer les plus sombres pensées. Il évoquait aussi, pour le second mouvement, je cite, « l'amour comme source de cette douleur ». Je vous laisse l'écouter sans plus tarder dans la version de Jan Michels avec les membres du Spiegelstring Quartet, un compact MDG.

Guillaume Lequeux, quatuor avec piano en si mineur V62, Jan Michels au piano était accompagné par les membres du Spiegel String Quartet. Nous terminerons cette émission avec une pièce moins dramatique du compositeur, sa fantaisie contrapuntique sur un cramignon liégeois de 1890. Burlesque même, car sous l'apparente austérité de la forme fuguée de cette pièce pour hautbois, clarinette, basson, cors et orchestre à cordes, se cache un bijou d'humour, d'abord dans l'introduction qui semble imiter les instruments en train de s'accorder avant un concert, puis par le choix d'une danse populaire en forme de ronde, le fameux cramignon, comme thème d'une fugue, forme savante par excellence dont il parodie l'écriture polyphonique scolaire. Paul Strauss a dirigé en 1972 l'Orchestre symphonique de Liège.

C'est avec cette fantaisie contrapuntique sur un cramignon liégeois, hommage à sa Wallonie natale, que s'achève ce programme consacré à Guillaume Lequeux. J'espère avoir le plaisir de vous retrouver le mois prochain à l'écoute d'Accent 4 pour un nouveau numéro des Chemins de Traverse et vous invite à rester sur nos ondes pour d'autres moments de découverte et de plaisir musical. Bonne fin de journée à toutes et à tous et à bientôt.

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1: Nous nous retrouvons donc aujourd'hui pour nous intéresser à la présence des voix d'enfants dans les grandes œuvres du répertoire de cette période. Souvent synonymes de pureté, leur innocence, leur clarté, les chœurs d'enfants ont traversé toute l'histoire de la musique. Chœurs de garçons, mixtes ou chœurs de filles, les trois formations existent, mais il est vrai que les chœurs de garçons restent les plus répandus à l'origine, notamment dans la musique classique, et ce, dès le Moyen-Âge. Cela est notamment lié à leur rôle liturgique et à l'interdiction autrefois faite aux femmes de chanter dans les églises. Les garçons tenaient la partie de dessus, la partie de soprano, tandis que les hommes adultes du chœur assuraient les autres parties vocales de l'ensemble. Les termes plus spécifiques de maîtrise désignent en France des chœurs d'enfants à l'origine liés avant tout aux liturgies et ne comprenant alors que des garçons. Ce n'est plus le cas actuellement, les filles étant à leur tour devenues membres des maîtrises religieuses. Aujourd'hui existent aussi des chœurs d'enfants autonomes et laïques, et c'est ainsi que la généralisation de la mixité dans l'éducation ou les activités périéducatives s'est partout traduite par l'apparition et le développement de nombreux chœurs d'enfants mixtes. Débutons notre émission par une œuvre composée dans son intégralité pour chœurs d'enfants. Nous allons voyager vers le Royaume-Uni, dans la première partie du XXe siècle, avec les Friday's Afternoon de Benjamin Britten. Ce cycle de 12 chansons composées entre 1933 et 1935 a été écrit pour les élèves de la Clive House School au Pays de Galles où le frère du compositeur était directeur. Alors âgé de 20 ans, Benjamin Britten est diplômé depuis peu du Royal College de Musique. Ce répertoire se compose majoritairement de chants à l'unisson ou en canon comme Old Abram Brown, mettant en musique les textes d'un poète anglais, Walter de la Mare. En 1935, il en termine la composition et après avoir voulu les appeler 12 chants pour les écoles, son frère lui suggéra le titre Friday's Afternoon en référence aux cours de chant qui étaient dispensés les vendredis après-midi dans son école. Je vous propose d'écouter l'interprétation du New London Children's Choir dirigée par Ronald Corp avec un enregistrement de 1995 pour Naxos.